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1: Fred,
0: Qu'en fais-là?
1: j'avais la sorte. Je suis en train de te faire la main encore.
0: Tu mets la main?
1: Je peux la rendre. Je
0: peux la rendre.
1: Je ne sais pas si tu es un peu comme ça. Je ne sais pas si tu es un peu comme ça. Je ne sais pas
0: si tu
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0: Thank you, Mark.
1: Thank you, Dad.
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